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1: 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Bonjour à tous chers auditeurs d'Altistoria et bienvenue dans une nouvelle émission dédiée, vous le savez, à l'histoire locale du département de la Haute-Loire. Alors, on sait que l'histoire d'un territoire ne peut pas se résumer à ses frontières administratives. Néanmoins, avec Altistoria, on tente de répondre, de décrypter, de dépoussiérer aussi certains sujets en lien avec notre histoire locale qui fait qu'on est déjà altigérien et qu'on provient d'un certain territoire qui a une particularité, une singularité. Cette histoire de Haute-Loire, elle est composée de monuments. Aujourd'hui, nous partons dans une nouvelle émission au monument, le château de Prades. Et nous sommes avec un expert, on peut le dire, du château de Prades, Pierre Benoît. Bonjour Pierre.
2: Bonjour.
1: Pierre, vous êtes né en 1947 dans une famille altigérienne implantée entre Prades et Autérac. Vous êtes revenu dans le village de vos ancêtres. Installé dans la maison familiale depuis 20 ans, vous reprenez au fil des jours 50 ans de recherche généalogique accumulée dans de nombreux classeurs. Vos premiers ouvrages concernent l'histoire locale, Prades, Saint-Julien-des-Chazes, les châteaux du Hôtelier, la bête du Gévaudan également, mais aussi l'histoire de la sorcellerie. Dernièrement, vous vous êtes penché sur les châteaux et maisons fortes de la vallée de l'Allier, de la Seuge, de la Dège, c'est d'ailleurs vos derniers ouvrages. Et vous vous êtes également penché, bien sûr, sur le château de Prades, puisque vous êtes originaire de Prades, vous aurez l'occasion de nous en reparler. Tout d'abord, Pierre, pour situer géographiquement nos auditeurs, est-ce qu'on peut repréciser où se situe Prades en Haute-Loire ?
2: Alors Prades, c'est un petit village situé à l'extrémité de la Haute-Loire, au pied d'un rocher de basalte et à la sortie des gorges de l'Allier. Ce village est connu pour ses productions fruitières, maraîchères, qui étaient vendues sur les marchés de Sorgues et de Langeac dans les premiers. Au siècle dernier, il était composé de plusieurs lieux dits représentés par des moulins, un sur l'Allier et deux sur la Seuge, et trois maisons, trois grosses fermes qui se situaient le long de chemin qui allait de Prades à Saint-Julien-des-Chazes. Malheureusement, toutes ces installations sont maintenant caduques, ou tout du moins des vestiges. Et le village, il existe depuis presque 2000 ans. Il appartenait au comte de Toulouse. Au comte de Toulouse, jusqu'au XIVe siècle pratiquement, et dépendait de la baronnie de Mercœur. Avant, cette partie du Gévaudan appartenait au Gévaudan qui a été rattaché à la Haute-Loire pour finaliser le territoire des Mercœurs. À partir de là, l'époque carolingienne, Prades fait partie de la vigerie de Chanteuge, qui est répartie en cinq axes, dont un qui est Prades, et qui est une sorte de regroupement de communes qui va de Vergues à la limite de Charret. Elle se situe entre la province du Jolet et du Gévaudan.
1: Quelles sont les spécificités de ce lieu ? On se doute qu'il en a beaucoup, puisque vous vous êtes penché dessus pendant de nombreux mois, de nombreuses années de travail.
2: Je dirais que les spécificités de Prades sont de l'ordre de 5 niveaux. Le premier, la roche Cervière. Là, on situe Prades à l'époque gallo-romaine, à l'époque des tribus gauloises, Volaves, Gabales et Arvernes. À savoir qu'entre Prades, entre le Gévaudan et le Volet, il existe une borne qu'on n'a toujours pas retrouvée, qui se situe auprès du ruisseau appelé des Rossignols et qui s'y partageait le territoire gabal du territoire volave. Prades, c'est d'abord, premièrement, la Roche-Cervière, deuxièmement, du droit écrit et coutumier, troisièmement, l'église, puis le four banal. Et là, on a partagé l'histoire de Prades sur quatre éléments. La première, la Roche-Cervière. La Roche-Cervière, c'est un rocher de basalte qui était aussi appelé le rocher de César, qui était un bel observatoire pour les tribus de César, pour les centurions qui voulaient regarder si les gabales, tribus rebelles qui se battaient avec eux, restaient de l'autre côté de l'Allier et ne traversaient pas les lieux, parce qu'il y avait un pont dit romain le long d'une route qui descendait du Pou, enfin un petit village sur les hauteurs, dans lesquelles la Bolène, route qui allait de Lyon à Toulouse, se partageait en trois, une allant vers Chaperoux, l'autre vers Monistrol-d'Allier, et la troisième vers Prades, qui descendait le long du rocher et traversait un pont dit romain, dont il reste un beau vestige, qui est la pile qui se trouve en face du pont actuel. Cette partie, je dirais, gallo-romaine, était en même temps un peu surveillée, cernée, si on peut dire, par la villa gallo-romaine qui existait à Saint-Bérin et l'autre qui existait au Monteil, sur l'autre versant du côté de Saint-Julien-des-Chazes. Ce qui est le plus remarquable aussi, et qui me fait dire qu'il y avait une vie gallo-romaine dans la région, c'est qu'un naturaliste de l'époque de Diderot, qui s'appelait Hubert de la Chenée-des-Bois, pendant son voyage en route et Basse-Auvergne, et dont il a écrit un livre, dit qu'en passant à Prades, il a rencontré des termes gallo-romains, des piscines, qui étaient installées dans un secteur où il y avait deux sources, dont on parlera tout à l'heure. Et ces termes gallo-romains, les deux villas, la route qui descend le long du rocher, le rocher de César comme observatoire, et le pont romain, fait qu'il devait y avoir une vie gallo-romaine à cette époque-là, autour de cette roche Cervière. Maintenant, Prades, c'est aussi le droit. Alors, le droit qui a généré deux rivalités entre des grands seigneurs de la région, c'est-à-dire le droit écrit et le droit coutumier. C'est le seul secteur dans la région du Haut-Allier et de la Basse-Auvergne que Chabrol a désigné comme particulier. Chabrol, c'était un juriste du XVIIe qui était lyonnais et qui avait recensé tous les biens, toutes les coutumes qu'il y avait dans cette région en quatre volumes. Et ce droit écrit et coutumier a donné deux rivalités aux alentours de 1300-1310 entre les Mercœurs, qui étaient les grands seigneurs de la région et qui, par coutume, disaient qu'ils étaient seigneurs de tout, et les Rochebarons, qui étaient déjà devenus seigneurs de Prades. Les Rochebarons ont gagné parce qu'ils ont fait prévaloir le droit écrit à l'encontre des Mercœurs qui faisaient prévaloir le droit coutumier. Puis, deux siècles après, le château fut aussi, qui appartenait toujours aux Rochebarons, fut aussi le témoin, si on peut dire, d'un siège lié à cette rivalité entre le droit écrit et le droit coutumier. Les Rochebarons se disaient du droit écrit parce qu'ils avaient leur amphithéote qui était signé et reconnu. Et puis, d'un autre côté, les Pierre-Gourde, qui, eux, étaient seigneurs de la vallée et en même temps de ces sources miraculeuses qu'il y avait à Prades, et qui voulaient se prévaloir de la coutume. Après, à Prades, il y a une autre chose qui est remarquable, c'est l'église. L'église que beaucoup pensent, une église qui remonte à l'époque, du haut Moyen-Âge, alors que non. Cette église est issue d'un monastère qui appartenait à la Gucciac, du Odillon de Mercœur en l'occurrence, et qui a été vendu à une famille de petite noblesse qui était devenue seigneur de Prades, les Bertrand des Chazes, dont on parlera un peu après. Les Bertrand des Chazes voulaient absolument, après avoir acheté le château de Prades, avoir une église. Ils ont acheté ce monastère et l'ont transformé. D'ailleurs, pour ceux qui maintenant iront voir l'église de Prades, vous la regarderez avec un autre œil et regardez bien le clocher. Ça, quand on s'y attache un tout petit peu, ça montre bien que c'est une pièce à rapporter au monastère pour en faire une église. En sachant que les abbesses de Saint-Julien-des-Chazes ont demandé à cette famille Bertrand de mettre dans l'église les sacrements qu'elle souhaitait. Donc il y a eu une contrainte entre les deux, mais Robert Bertrand, qui était châtelain de Prades, a décidé d'accepter pour avoir son église. Chose qui est intéressante, c'est que cette église, elle est en fin de compte le cimetière des Bertrands. Parce qu'en 1992, quand Aline Michel était maire de Prades, les dalles devant l'hôtel se sont affaissées. Donc, en ne pouvant bouger ces dalles sans avoir l'accord de la DRAC est venue, a enlevé les dalles, et s'est aperçu qu'il y avait, au pied de l'autel, 7 séries de cercueils qui étaient empilés les uns sur les autres jusqu'au niveau des dalles. Et donc, ils les ont sortis et ils les ont remis précieusement à l'endroit où ils étaient. Mais en les sortant, on a retrouvé des pièces. Et là, ce qui est intéressant, c'est qu'on a retrouvé des pièces de monnaie. Par exemple, on a retrouvé des doubles tournois venant de la seigneurie de Boisbel dans Richemont. Et le Boisbel dans Richemont, c'était un lieu au centre de la France qui battait monnaie, donc qui avait des doubles tournois, et qui, en battant monnaie, a payé les maçons et les architectes qui sont venus, parce que ce lieu-là, Henri IV avait rencontré une belle, et cette belle, il voulait lui faire quelque chose de beau autour d'elle, un beau château, une belle. Et Sully a travaillé là-dessus, Sully ayant appelé des architectes du sud et du nord de la France, pour faire une sorte de synthèse de tout ce qui se faisait en France à l'époque. Donc, nous, on a eu deux maçons qui sont partis de Prades, et ces maçons s'appelaient François Mézard et Claude Pagon, et qui travaillaient pour la famille Bertrand. Et ils sont partis dans le centre de la France, et ont ramené forcément, payés par ces doubles tournois, les ont sûrement négociés lors d'achat au village de Prades, et les Bertrand des Chasses se sont retrouvés avec, ou entre leurs mains, ou entre leurs genoux, dans leur cercueil, une pièce de monnaie qui était la coutume rituelle de l'époque. Ça, c'est pour l'histoire de Prades, et pour les découvertes récentes dans l'église. À Prades, il y a eu aussi un four banal. Un four banal qui était un four seigneurial pendant très longtemps, jusqu'au moment où la Révolution française a fait que les biens châtelains ont été rachetés la plupart du temps par la famille Cour, Papetier de Prades, et à partir de là, le four banal a été racheté et est devenu en héritage à une Marie Cour qui s'est trouvée seule, sans enfant, et dont le bien allait être vendu à des Langeallois. À partir de là, le maire de Prades, Pierre Prades, qui avait fait la guerre de 70, a décidé de l'acheter. Mais comme la préfecture et l'État ne voulaient pas, à l'époque, débloquer des fonds pour acheter un bâtiment qui était un four, mais ça ne les intéressait pas, lui a dit « de mes propres deniers, je les achète, et quand l'État sera décidé à payer la municipalité, je revendrai au sous-le-sous, je revendrai à la municipalité. » Et c'est devenu la première boulangerie de Prades, boulangerie avec deux boulangers qui travaillaient le four et qui allaient distribuer le pain à Charret pour l'un, et pour l'autre avait la zone qui allait de Vergues aux Granges. À partir de là, ce four banal est devenu, après, progressivement, un four, une boulangerie, tout simplement, et cette boulangerie, progressivement, qui était toujours un bail loué par la mairie, a été achetée par Guy Farigoul, que beaucoup connaissent, et qui a été le premier boulanger de Prades, propriétaire, avec une boulangerie à Prades. Donc ça, c'est une autre originalité du village. Puis après, vous avez l'école laïque. Alors l'école laïque, ce qui est intéressant, c'est qu'à Prades, on a eu une école pendant pratiquement 8 ans, qui a été gérée par deux érudits, qui n'étaient pas mandés, qui n'étaient pas diplômés, mais qui étaient des érudits, et qui voulaient que les garçons ne soient pas, pas instruits, disons. Donc, il y avait une école des garçons. Cette école des garçons, à l'époque de Pierre Prades, Pierre Prades, il avait que des filles. Donc, il s'est dit, mais il n'y a pas de raison que les filles n'apprennent pas comme les garçons, je veux avoir une école des filles. Donc on a construit deux écoles à Prades à cette époque-là, avec l'aide du nouveau professeur, et qui lui était diplômé du Puy, qui s'appelait Victor Hiller. Et ce monsieur qui a mis en place l'école des filles à Prades a permis à 40 filles, puisqu'il y avait 40 filles, 40 garçons à un ou deux près, a permis à 40 filles de s'instruire et de devenir, d'avoir quelques rudiments. Ce qui est intéressant, c'est que le deuxième instituteur, Monsieur Terne, lui a eu comme professeur à Prades les palmes académiques de l'agriculture. Pour un professeur, c'est quand même pas... Mais tout simplement parce que ce monsieur avait compris que pour garder les enfants, les hommes à l'école, même les filles d'ailleurs, à l'école de Prades, ils les instruisaient sur comment on plante, comment on entretient, comment on sauvegarde. Et en faisant ça, ils faisaient que les parents les laissaient plus longtemps à l'école pour apprendre des choses qui allaient leur servir après chez eux. Et ça, c'était une avancée à Prades qui était formidable. C'était une personne vraiment très cultivée et très intéressante.
1: Le château de Prades, pourquoi est-ce qu'il est si remarquable? Pourquoi est-ce qu'on peut s'y arrêter dessus, sur un ouvrage, etc.?
2: Alors, Prades, c'est... Moi, je dis toujours en rigolant un peu, mais Prades, c'est une bande de péage entre le Volet et le Gévaudan. Il fallait absolument que l'on contrôle ce passage. Il y avait deux grandes familles à l'époque qui étaient les Polignac et les Montlaur. Les Montlaur revenaient du sud et avaient remonté l'Allier à partir de la Lozère, étaient installés à Arlampes et commençaient à s'installer dans les gorges de l'Allier. Les Polignac se sont dit, nous aussi on va en partir, et ils sont devenus seigneurs de Prades. Ces seigneurs de Prades sont restés seigneurs de Prades pratiquement 200 ans, et au bout de 200 ans, ils ont laissé le château à une femme Polignac, Agnès de Polignac, qui est devenue dame de Prades. On disait dame à la place de seigneur, quand elle avait la propriété du lieu. Et sont devenues dames de Prades. Elle est devenue dame de Prades. Elle s'est mariée avec un Montlaur, ce qui paraissait bien. Les Montlaur voulaient conquérir l'Allier et la Loire, et les Polignac ne voulaient pas la lâcher non plus. Donc comme ça, il y avait un tandem qui était impeccable. Et puis à partir de cette dame de Prades, on a 150 ans de dames à Prades. Parce que chaque mariage, il n'y a eu qu'une héritière, pas d'héritier. Donc on a eu une dame qui s'appelait Agnès de Polignac, bien sûr, et puis après Blanche d'Asselin, Blanche de Villatte, qui, comme ça, de génération en génération, jusqu'à Catherine de la Roche. Et Catherine de la Roche s'est mariée, elle, avec un Guilde de Rochebaron. Alors Guilde de Rochebaron, c'était le fils d'Héracle. Héracle de Rochebaron, généralissime de Charles le Téméraire, pour Guignon, dans un territoire armagnac, il y a eu une guerre, la guerre des Armagnacs contre les Bourguignons, et dans cette région de la France, Héracle de Rochebaron a perdu. Quand il a eu perdu, son fils, qui était seigneur de Prades, a été assiégé par les seigneurs Pelot, Vergezac, Chalençon, etc. Et on fait un siège de 3 semaines. Ce jeune seigneur n'avait que 19 ans à l'époque, était marié, et a tenu 3 semaines face à ses seigneurs, et après a abdiqué, s'est rendu, a fait hommage au roi et est parti mourir à la bataille de Verneuil. Il avait 22 ans. Mais entre ses 19 et ses 22 ans, il a eu une fille qui s'appelait Henriette. Et cette fille, Henriette, s'est mariée avec le petit-fils de Chalençon. C'est-à-dire qu'une petite fille de Héracle de Rochebaron s'est mariée avec le petit-fils de Jean de Chalençon, qui était rivaux deux générations en amont. Et à partir de là, ce château est devenu la propriété des Chalençon-Rochebaron. Je passe les générations, et quand on arrive au bout de la 4e génération, un Chalençon-Rochebaron s'est trouvé avec des revers de fortune, a voulu vendre. Les Bertrand Deschazes, à l'époque, voulaient absolument acheter le château, mais il leur a vendu le Pradel, et il n'a pas voulu vendre le château parce qu'ils étaient de moindre noblesse. Il l'a vendu à Jean de Lafayette, qui était un généralissime, maréchal de France, qui a guerroyé avec Jeanne d'Arc. Ce monsieur était presque à la fin de sa vie, à 2 ans de sa mort. Sa femme a donné en héritage une de ses nièces, qui était abbesse des Chazes, le château de Prades. Donc, encore une dame de Prades, à travers une abbesse de Saint-Julien-des-Chazes. Et cette abbesse a été fortement sollicitée pour vendre son château à ce fameux Robert Bertrand, qui devient seigneur de Prades et ouvre la dynastie des Bertrand à Prades.
1: Est-ce qu'il y a des croyances, des légendes particulières pour ce lieu de Prades, le château, mais aux alentours du château? Est-ce que c'est un territoire de croyances?
2: Alors, c'est un territoire de croyances, bien sûr, puisque c'est déjà un territoire très, très ancré dans la religion, mais... Les légendes à Prades, c'est surtout les deux sources. Alors, il y a une source qui s'appelle la Merveilleuse, l'eau de la Souveraine, qui arrive au même lieu et qui arrive, comme je vous disais tout à l'heure, à travers les écrits de Hubert de la Chenelle-les-Voies, a alimenté des termes gallo-romains. Ces sources, qui sont miraculeuses, il faut le dire, puisque les gens le disent à l'époque, étaient même gardées par des gendarmes, alors des gendarmes, hein, de Gilbert de Sarrazin, qui était propriétaire des lieux et qui ne voulait que personne ne touche à ces sources. Ce qu'ils faisaient de l'eau, on n'en sait rien, mais ils ne voulaient personne. Seulement, ils permettaient aux pradiraux ou aux chasseaux de venir, lors du mois de Marie, c'est-à-dire du mois d'août, de venir chercher toute l'eau qu'ils avaient besoin. Après là, Marie de Vergezac, qui au XVIIe siècle considérait quand même que les sources ne lui servaient pas plus que ça, a permis à toute la population locale de se servir de ces sources. Puis, le terrain est devenu encore une propriété privée. Et cette propriété privée, c'était M. Poulet, qui, en début du XXe siècle, a exploité ces deux sources, et on a fait des sources d'eau médicinale. Alors, miraculeuse, médicinale, on n'est pas loin, et l'Académie des sciences et de médecine de Paris a validé ces sources comme étant favorables pour soigner les intestins et soigner le foie. Et lui, les embouteillait. Une fois qu'ils étaient embouteillés, ils étaient livrés à Paris ou dans la région de Clermont pour être vendus. Et puis en même temps, avec des étiquettes anglaises que j'ai retrouvées, c'était en anglais et c'était expédié à Londres.
1: Pierre, vous dites que le futur est inscrit dans notre passé. Pourquoi ?
2: Alors, tout simplement parce qu'à Prades, il y a... on peut dire que Prades... Déjà, Pradas, se dit en occitan, ça veut dire le Grand Pré. Ce Grand Pré, il n'a pas bougé. Il n'a pas bougé depuis, sur tout le territoire de Prades, qui part de Pranier, une autre grande étendue d'eau, enfin étendue de sable et d'eau, et le Mouga, qui est à l'extrême de Prades, ces trois territoires n'ont pas changé depuis. Les villages ne s'est pas étendu, si on peut dire. Les maisons se sont rénovées, mais en contrepartie de ça, le village est resté dans sa structure. Donc on peut dire que quelque part, le passé du village sera le futur du village, parce que les gens qui sont des résidences secondaires et peut-être même des gens qui ne sont pas originaires du village, les ont reconstruites comme telles. Et ils ont une contrainte au niveau des beaux-arts, c'est qu'autour de l'église, on ne peut pas faire ce que l'on veut des maisons. Mais tout en respectant cette contrainte, ils ont quand même respecté les maisons dans leur implantation dans le village. Donc le passé, il restera, je l'espère, le futur très longtemps.
1: Quel est l'avenir pour l'édifice du château de Prades ?
2: Alors l'avenir de l'édifice du château de Prades, c'est une propriété privée. Donc il y a deux solutions. Le propriétaire remet en place, tant que faire se peut, un semblant de château, avant que les murs ne s'écroulent complètement, ou par ses deniers personnels, ou par des aides de l'État et des aides patrimoniaux, pour remettre en état un lieu qui est un lieu historique à l'intérieur d'une enclave privée.
1: Il a du potentiel touristique, ce château ?
2: Il a du potentiel touristique, parce que Prades, déjà, par lui-même, est touristique, et puis en même temps, il y a quand même de nombreuses fois où on fait des visites du village. Moi-même, j'organise des visites du village pour des groupes de gens qui me contactent et qui me demandent de faire la visite du village. Alors après, je leur demande, parce que je suis très bavard, je leur demande le temps qu'ils m'accordent, mais des fois, il y en a certains qui accordent la journée, et alors là, c'est un miracle, parce que pour eux, ils découvrent un petit village qui ne me prête à rien quand on arrive sur la route, et qui d'un seul coup s'aperçoit qu'il y a une vie très très ancienne et très riche.
1: Merci beaucoup Pierre d'avoir accepté l'invitation d'Altistoria.
2: Je vous en prie. C'est un plaisir.
1: Un dernier mot Pierre sur le château de Prades.
2: Le dernier mot c'est que j'ai écrit deux livres sur l'histoire du château et sur l'histoire du village de Prades. J'en ai même écrit quatre, dont deux qui s'appellent Histoire du château, tome 1, tome 2, et l'autre qui s'appelle D'une guerre à l'autre, qui reprennent la guerre de 70 et de l'arrivée de la voie ferrée jusqu'à l'érection des premiers monuments morts après 1914.
1: Où est-ce qu'ils sont disponibles ces ouvrages pour nos auditeurs ?
2: Alors le plus près d'ici, c'est à Valls, Carrefour, vous les trouverez.
1: Merci beaucoup Pierre.
2: Voilà.
1: Merci à vous, chers auditeurs d'Altistoria. Vous êtes de plus en plus nombreux à nous écouter. On en est très heureux. On espère qu'on vous a emmené dans le sillon, dans cette histoire particulière de cet édifice du château de Prades. Je vous donne rendez-vous à la prochaine émission Altistoria. D'ici là, portez-vous bien. À très bientôt. 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
14: Eh, patron. Ouais, mon petit Pujol. Il vient à l'instant de sortir du studio. Alors qu'est-ce qu'on fait, là?
15: Bon, cette fois-ci, vous me les perdez pas. Il y en a marre qu'on passe pour des cons.
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15: J'en ai rien à foutre. 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

0: Et on retrouve aussi Sandrine qui est à ce plateau pour nous parler du don du sang. Bon, le don du sang, je crois que tout le monde connaît un petit peu, mais ça fait peut-être pas de mal de rappeler un peu c'est quoi ses objectifs.
1: Alors nous, on est l'amicale de la Chaise-Dieu et des environs. Et donc, on est chapeauté par l'EFS. L'EFS, c'est l'établissement français du sang, qui décide des dates. Et donc, en fait, c'est une équipe de bénévoles, pour les bénévoles. Voilà, et donc, on sollicite à chaque fois des gens pour donner du sang, parce que une poche de sang, un don du sang, c'est 3 vies sauvées. Et il faut 10 000 poches de sang par jour.
0: Par jour.
1: Pour qu'on soit en équilibre.
0: En France.
1: En France. Donc voilà, si tout le monde pouvait donner. Donc ça prend une heure de notre temps. Donc oui, il faut trouver, soit aller dans des centres de FS qu'on trouve dans chaque grande ville, notamment dans les hôpitaux, ou justement profiter des collectes qui ont lieu dans les petits villages, dans les villes. Et c'est une
0: chaîne
1: qui gère ça.
0: Là, vous vous déplacez avec... c'est quoi? C'est avec un camion où il y a le matériel?
1: Alors,
0: comment pour ces tournées?
1: Nous, pour la Chaise-Dieu, c'est l'EFS de Saint-Étienne qui vient donc avec un camion, avec une équipe de médecins, une équipe d'infirmières, une secrétaire, et donc qui vient dans chaque ville. Nous, sur la Chaise-Dieu, on a 2 collectes, une au printemps et une en été. Et ils s'installent à la salle des fêtes parce qu'il faut quand même une grande place pour pouvoir bien délimiter les zones, la zone de la collecte, la zone des médecins, la zone justement pour la petite collation après. Et voilà, donc c'est eux qui se déplacent. Nous, c'est les après-midi, c'est de 15h30 jusqu'à 18h30. Donc c'est 3 petites heures, mais ça permet aux personnes qui ne peuvent pas aller dans des centres d'être là. Parce que c'est en rentrant du boulot, parce que on est là, c'est le jour de congé, et c'est pour ça que ces collectes sont aussi importantes que les établissements sur place, sur site.
0: Et du coup, le rôle des bénévoles, c'est quoi? C'est d'installer, c'est de...
1: Nous, on installe.
0: Ouais.
1: On fait en sorte d'être là. On fait en sorte que tout le monde soit à l'aise. Et surtout, nous, notre but, c'est qu'il y ait la collation, parce que le fait de manger après est tout aussi important. Il faut reprendre un petit peu des forces. Et voilà. Et notamment, faire de la prévention et de. Enfin, c'est pas d'incitation, mais la promotion du sang pour faire en sorte que le maximum de personnes puissent donner. Sachant qu'on peut donner son sang entre 18 ans et 70 ans. Donc il faut être majeur.
0: Oui.
1: 70 ans, on peut donner. À 71, on ne peut plus.
0: Ah oui.
1: Et quand on sait que dans cette population-là, il n'y a que 4% de personnes qui donnent, ça fait pas beaucoup. Sachant qu'on est toujours plus ou moins en équilibre, même si quelquefois le FS fait la publicité pour demander parce qu'on est en baisse. Heureusement que ce petit plat est là et continue à donner. Et c'est pour ça que si on pouvait inciter d'autres personnes à venir, on le fait. Cette année, on est allé dans un collège, la Chaise-Dieu. Et on a expliqué ce que c'était que le don du sang aux enfants. Et peut-être qu'à 18 ans, on en aura certains qui donneront.
2: Oui, alors j'avais une question. À l'heure actuelle, est-ce qu'il y a des choses qui font qu'on ne peut pas donner son sang? Parce qu'il y a eu plein de choses qui ont circulé. Et là, puisque je vous ai sous la main, j'en profite. Donc, est-ce qu'il y a des raisons de refuser quelqu'un au don du sang, qui donne son sang?
1: Il y a des raisons surtout médicales, donc parce qu'on a certaines maladies ou parce qu'on vient de se faire opérer, il y a un laps de temps à faire, à attendre pour pouvoir donner. Il y a le fait, par exemple, que si on vient de se faire tatouer ou se faire percer, voilà, un petit piercing, on a quand même un laps de temps avant de pouvoir donner. Bien sûr, les femmes enceintes ne peuvent pas donner, celles qui allaient non plus. Mais sinon, non, actuellement, tout le monde peut donner.
2: Voilà. Il n'y a pas de rapport taille, poids, ce genre de choses?
1: Il faut qu'on ait au moins 50 kilos. Il faut peser au moins 50 kilos. Ouais. Alors, ce n'est pas quelque chose qui a été donné au pif. C'est juste qu'on donne quand même l'équivalent de 480 grammes de sang. Voilà, il faut quand même prendre, s'il nous en reste un petit peu, donc il y a une sorte de pourcentage par rapport au poids, parce qu'il y a toujours une histoire de poids et de litres de sang, même si on a grosso modo tous entre 4 litres et 5 litres. Mais voilà, c'est juste une histoire de 50 kilos. Mais sinon, non, c'est le seul. Il n'y a pas une histoire de. Enfin, autre. Mais ça, c'est plus pour notre sécurité. Oui, 40 kilos, si on commence à avoir. Voilà, ça peut être. Il y a aussi d'avoir une bonne tension. Il faut toujours manger. Il y en a beaucoup qui pensent que venir donner son sang, il faut être à jeun. Non, ce n'est pas la prise de sang du médecin. Ça n'a rien à voir. Il faut bien manger parce qu'il faut être en forme, en fait. Il faut avoir bu, enfin, de l'eau, je précise. Pour voilà. De toute façon, il faut s'hydrater beaucoup avant, pendant et après. Et il faut voilà, manger, d'où la collation aussi après, qui est aussi importante. Mais non, non, à part ces 50 kilos, voilà, c'est minimum, comme les 18 ans requis. Parce que, voilà. Mais non, non, il n'y a pas de restriction. Autre. Il n'y a pas de quoi.
0: Et sur le plateau à Casadéen, il y a des donneurs, ça va quand même ?
1: Bien sûr.
0: Ouais.
1: La Haute-Loire, je parle de la Haute-Loire, le département est l'un des départements les plus généreux. Et on est fiers de ce côté-là de la générosité des Auvergnats. Je dis pas qu'ailleurs, ce n'est pas, ils sont personne. Non, non, mais en tout cas, ouais, on est dans les bons chiffres. On est très haut. Et ça fait toujours plaisir de savoir que les Alti-Ligériens sont très généreux. Là, chez eux, donnent. Après, on est un petit village. Donc, nous, nos chiffres, ce sera pas les mêmes que Puy-Auvelay, que ce sera pas même à Craponne. C'est pas, ou Saint-Jean, voilà, c'est pas les mêmes chiffres. On fait avec ce qu'on veut. Moi, je remercierai toujours ceux qui prennent le temps, qui viennent et qui donnent. Ils font une bonne action. Et puis, ça leur fait du bien, je pense aussi, parce qu'ils savent qu'ils font cette bonne action.
2: Et oui, c'est pas une compétition. Non. L'important, c'est qu'il y ait plein de sang.
1: Comme je dis, il y en a plein qui disent, mais je peux pas venir cette date-là, mais c'est pas grave. On peut aller à l'EFS de Puy, on peut aller à d'autres collectes. Moi, c'est pas parce qu'on ira à la collecte de Craponne que, oh mon Dieu, ça va faire baisser les chiffres de la chez eux. Non, c'est pas tout ça. Nous, bah, c'est comme tout, hein. Il faut un certain nombre. Parce que c'est quand même toute une équipe qui se déplace. C'est quand même toute une équipe qui se déplace, donc automatiquement, bah, voilà, tout le monde regarde un peu les chiffres. Mais c'est absolument pas une compétition, c'est du bénévolat, c'est que de la générosité. Et donc, voilà, il faut donner, que ce soit à la chez eux ou ailleurs, si on peut, même en vacances. Bon, les vacances sont terminées, soit, mais c'est pas parce qu'on est en vacances ou des choses comme ça. On peut donner à tout moment, dès qu'on peut. C'est une heure de notre temps pour le don de sang total.
0: Et qu'est-ce qu'on peut dire aux personnes qui ont peur des aiguilles ?
1: Je peux rien leur dire parce que la phobie des aiguilles, ça, j'y peux rien. J'ai plein de copains qui ne donnent pas juste parce qu'ils ont peur de la petite aiguille. Et ça, on peut rien y faire. Après, ceux qui ont juste peur du moment où ça pique, bah, on regarde pas et puis ça passe, quoi. Après, ceux qui ont vraiment la phobie des aiguilles, on peut rien y faire. Ça, c'est, voilà. Okay. Désolé, mais c'est comme ça. J'ai pas, en tout cas, moi, j'ai rien. Pas de remède miracle pour eux, en fait.
0: De l'hypnose ou...
1: Non, vaut mieux venir en sachant vraiment ce qu'on fait, c'est mieux, en fait. Mais voilà, moi, tout ce que je veux dire, c'est voilà, donner son sang, c'est sauver des vies. Donc, si vous pouvez, ou vous pouvez, mais...
0: Et la prochaine collecte, c'est quand ?
1: Alors, sur la chez eux, c'est au printemps.
0: Au printemps.
1: On en a deux, donc c'est au printemps et en été. Chaque année, les dates sont différentes. Donc là, pour l'instant, je ne peux pas donner précisément, mais là, chez eux et aux alentours, parce que je parle de Féline, je parle de Sambalène, je parle de Bonneval, parce que voilà, il n'y a pas que là chez eux qui vient, il y a tous les villages aux alentours qui viennent donner. Ils sont bien au courant, parce que il y a les panneaux pocket des mairies qui font passer l'info. Nous, on a les affiches, on a les banderoles. Le FS envoie à ceux qui ont déjà donné, envoie déjà des SMS de rappel. Donc de ce côté-là, non, non, vous regardez bien, vous voyez les banderoles, vous voyez les affiches, vous savez qu'il y a une collecte. Et nous, voilà, chez eux, ça sera au printemps. Sachant qu'il faut toujours attendre 8 semaines entre chaque don de sang total.
2: Ça, c'est une,
1: voilà.
2: C'est une règle établie.
1: Ah oui, ça, c'est clair. C'est-à-dire 7, une semaine et demie, non. Il faut vraiment les 8. Après, c'est différent si on donne du plasma, si on donne du sang, des plaquettes. Les temps sont différents, mais entre deux dons du sang total, il faut bien avoir les 8 semaines. Donc, vous pouvez aller à Craponne, après 8 semaines plus tard, venir à la chez eux ou aller au Puy. Au moment qu'on respecte les 8 semaines, Bah, profitez-en. Les filles peuvent donner 4 fois par an et les garçons 6. Bon, les garçons, non, ils peuvent toujours donner un peu plus.
2: Donc, si j'ai, bien compris, si on n'a pas bien compté les 8 semaines, on peut se faire refouler d'un endroit.
1: Ah oui, oui. Non, non, non. C'est sécurisé de ce côté-là. C'est pour votre santé à vous aussi. Mm-hmm. Donc, non, non, de ce côté-là, on va se faire refouler. Nous inciter à revenir à notre moment, oui. Mais voilà, c'est juste pour une histoire de sécurité et de santé. Voilà, c'est tout.
0: Ok. Eh ben, merci beaucoup.
1: Mais de rien, merci à vous. Merci.

0: Bonjour à tous. Dans ce podcast sur les associations de notre territoire, nous accueillons aujourd'hui Clémentine, qui est la contact Supermaman France en Haute-Loire. Bonjour Clémentine.
1: Bonjour.
0: Pouvez-vous nous en dire
1: Merci.
0: un peu plus sur cette association?
1: Oui. Alors, les Supermamans, c'est un réseau de bénévoles prêtes à donner un petit coup de pouce aux nouvelles mamans après leur accouchement. Donc, c'est un réseau de soutien autour du post-natal, cette période un peu particulière où les familles peuvent avoir besoin de soutien et en tout cas d'être entourées. C'est un concept qui est né en Suisse et qui a été importé en France. Et le réseau se développe en France depuis 2015. Et dans chaque département, il y a, comme moi, des mamans de contact qui mettent en lien des mamans bénévoles, mais ce n'est pas forcément que des mamans, ça peut être aussi des femmes sans enfants, des grands-mères, des papas ou des hommes bénévoles qui sont prêts à donner un peu de leur temps et pour aller soutenir une nouvelle famille qui vient d'accueillir un enfant, principalement lui apportant un repas et partager un petit moment d'échange, pourquoi pas une petite balade, ou pour celles qui ont vécu le post-natal, ça peut être aussi un coup de main, faire une machine, étendre le linge. Voilà, dans cette période où, il faut le rappeler, on n'en parle pas beaucoup, mais les mamans vivent quand même des bouleversements hormonaux, émotionnels, physiques. Et c'est une période où il est normal d'avoir besoin de soutien. Et on peut parfois se sentir isolé dans nos campagnes ou même dans les grandes villes. Et l'idée de l'association, c'est vraiment de recréer du lien, du soutien dans cette période-là. Alors c'est tout simple, comment ça marche? Il suffit pour les mamans qui vont avoir un bébé, elles peuvent s'inscrire gratuitement sur le site pour recevoir ce qu'on appelle nous un bichonnage, c'est-à-dire idéalement plusieurs passages de bénévoles qui vont venir leur apporter un repas tout prêt ou juste à réchauffer pendant la période après l'arrivée du nouveau-né. Évidemment, dans notre territoire qui est assez étendu et un peu large, on a besoin de nouveaux bénévoles et de nouvelles, à la fois de nouvelles mamans cadeaux, on les appelle comme ça. Les mamans cadeaux, c'est les mamans bénévoles qui. Il suffit de s'inscrire en fait en tant que bénévole sur notre site pour avec une petite adhésion symbolique de 1 euro, valable à vie. Et ensuite, on est, selon nos disponibilités, on peut participer à des bichonnages dans le coin, dans notre région.
0: Très bien. Est-ce qu'il y a d'autres projets à venir pour mettre en avant votre association au niveau du territoire, ou est-ce que tout se fait via le site uniquement?
1: Alors, j'ai prévu peut-être de participer à une ou deux foires bio du département quand ça sera le printemps, où vous pourrez peut-être me rencontrer, mais j'ai pas encore de date. Donc, le mieux, c'est vraiment d'envoyer un petit mail si le concept vous intéresse et si ça vous parle, ou si vous êtes futur parent. N'hésitez pas à m'écrire et à envoyer... À me poser vos questions et je vous donnerai aussi des dates où on peut éventuellement se rencontrer. Habituellement, je propose une rencontre à la fin du printemps pour que les mamans cadeaux puissent se rencontrer et passer un moment convivial.
0: Très bien. Avez-vous autre chose à nous dire concernant cette belle initiative ?
1: Je remercie toutes les personnes pour qui ce message va résonner qui seront prêtes à nous rejoindre le réseau. Voilà.
0: Merci. Très bien. Merci Clémentine. Nous mettrons les contacts sur le site avec ce podcast. À bientôt.

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1: On accueille une nouvelle association. Donc, bonjour monsieur.
2: Et bonjour.
1: Alors, quelle est votre association? Que faites-vous? Racontez-nous un petit peu votre présence ici.
2: D'accord. Alors, je vais vous présenter l'association que je représente, qui s'appelle la Cagnotte Solidaire du Plateau Casabien. Donc, qu'est-ce qu'une cagnotte solidaire? Quel est le but de la cagnotte solidaire? En fait, c'est d'aider des projets locaux, donc au niveau du plateau Casadea, d'aider des porteurs de projets d'activités professionnelles ou associatives qui auraient des problèmes de financement pour lancer leur activité. Donc, il y a deux missions. Enfin, il y a aider ces personnes-là financièrement. Et pour pouvoir les aider financièrement, c'est lever des fonds auprès de cagnotteurs, donc de personnes comme vous et moi, qui auraient un peu d'épargne disponible, qui aimeraient la faire profiter au tissu local. Et en fait, voilà, on collecte de l'argent au nom de notre association pour pouvoir le reprêter à des porteurs de projets qui en ont besoin. Grosso modo, on s'adresse à des porteurs de projets qui sont pas forcément dans les radars des banques, voilà, qui peuvent pas forcément être suivis par les banques et qui ont besoin d'un petit coup de pouce. Et du coup, on est là pour ça.
1: Vous êtes un peu une banque alternative?
2: Bon, c'est un bien grand mot. On n'est pas une banque alternative, mais on est une petite association qui essaie d'aider, des gens qui ont des projets en local et qui sont juste financièrement. Et on est un petit coup de pouce pour démarrer. Voilà. Donc c'est des prêts sans intérêt. Voilà, c'est pas
1: d'un. Donc vous n'êtes pas une banque.
2: Donc nous ne sommes pas une banque, voilà. Et donc voilà, on est aussi très flexible, hein, comme on est une association. Voilà, on s'adresse à des projets qui sont peut-être fragiles justement, vu que les banques les suivent pas. Donc on s'adapte un peu aux porteurs de projets au niveau des remboursements pour que ce soit des petites mensualités. Que s'ils sont coincés sur certains moments, ils puissent décaler des mensualités. Voilà, on n'est pas là pour mettre le couteau sur la gorge aux gens. On est là justement pour aider des entrepreneurs ou des associations ou des projets locaux. Le but, c'est d'aider au dynamisme du territoire.
1: D'accord. Et alors justement, vous avez déjà aidé des gens dans leurs projets
2: Oui. Donc voilà, la cagnotte a démarré en 2017. Donc depuis 2017, on a soutenu 8 projets différents. En résumé, on a eu des projets de restauration, un projet agricole, on a eu 2 projets artistiques et un projet forestier. En tout, depuis 2017, on a prêté une somme d'environ 14 000 euros, alors qu'on a une cagnotte de 7 000 euros. Donc on voit que l'argent a déjà tourné au moins 2 fois. Donc c'est le but en fait, hein. Quelqu'un prête 10 euros, mais en fait ça va devenir 20, 40, selon le nombre de fois qu'on reprête le même argent. Une fois que les gens ont remboursé, on le reprête. Voilà, c'est un cercle vertueux.
3: C'est un peu le principe des cigales, c'est ça?
2: C'est vaguement le principe des cigales. Enfin, je connais mal les cigales, mais je crois que ça s'apparente un peu à ça.
3: Voilà. Ok. L'idée, c'est que notre argent serve localement pour des projets qui font vivre le territoire.
2: Faire vivre le territoire, hein, voilà. Aider les gens à vivre de leurs projets sur le territoire, voilà. Donc c'est vraiment local, c'est vrai qu'on s'attache à soutenir les projets vraiment qui sont sur le plateau de Casadien, pas forcément trop débordés, pour pouvoir accompagner aussi légèrement les gens dans leurs projets, les suivre un petit peu, donc. Voilà.
3: Et du coup, si des porteurs de projets ont envie de venir vous voir, ils font comment?
2: Eh bien, tout simplement, ils nous contactent. Voilà, on a des petits documents sur notre stand où il y a un contact. Ils peuvent le faire aussi par l'intermédiaire de la Brèche. Je ne sais pas si vous avez déjà interviewé, mais qui aide aussi les porteurs de projets. Donc, ils peuvent les mettre en relation. Mais sinon, on a nos petits flyers, nos petits documents où on a les numéros de téléphone. Donc, ils nous contactent, on les reçoit, on fait le point sur leurs projets, leurs besoins. S'il y a la compatibilité entre leurs besoins financiers et les finances de l'association, parce que forcément, quand on prête, on tombe à vide, il faut qu'on attende que les gens remboursent avant d'avoir. Donc, en fonction du temps, on a de l'argent disponible ou pas. Et si tout ça se concorde, eh ben on leur fait un prêt pour leur projet et après ils attaquent de nous rembourser.
3: Ok. Génial. Bon,
2: voilà.
3: C'est bon à savoir.
2: Vous savez tout.

0: Sur la cagnotte solidaire du plateau Casadea.
1: La cagnotte solidaire du plateau Casadea. Bah, ouais. Et ben, on se retrouve de toute façon tout à l'heure pour parler ping-pong, c'est ça?
0: Et on va se retrouver pour parler tennis de table.
1: Ok, à tout à l'heure. Alors, on parlera de la différence entre les deux alors.
0: Ça marche. Allez, merci.
1: Merci beaucoup.
2: Merci.

0: Alors, il me faut un truc pour faire du propre. Ah, rayon ménage.
1: Balayette ?
0: Beaucoup trop doux.
1: Ok, brosse à chiottes.
0: Pas pratique. La tête d'un balai-brosse, je peux essayer.
2: Les frotteurs !
0: Vous voyez de qui je parle ? J'aimerais m'adresser à tout le monde, mais je pense que les femmes voient beaucoup mieux de qui je parle. Vous vous rappelez ce pote qui laisse malencontreusement traîner sa main sur vos fesses ?
1: Brosse à récurer.
0: Mm-mm.
1: Tête de loup.
0: Non, inapproprié. Vous vous souvenez, ce type-là, qui en stop, vous demande si vous êtes célib, et à la réponse non, il met quand même sa main sur votre cuisse. Ou alors ce mec-là, de votre famille, qui se cale contre vous en toute impunité alors que vous êtes allongé tranquillou sur votre serviette, ou sur votre lit, ou même dans le canapé chez la grand-mère.
1: Écouvillon ?
0: Non, trop petit.
1: Paille de fer ?
0: Ah, pas mal. Vous avez déjà vécu ça, non ? Le professionnel de santé qui profite de sa manipulation pour laisser appuyer son sexe quelques instants sur vos orteils. Non mais sérieux. Vous savez aussi là, cet inconnu dans le métro bondé qui vous colle, vous coince pendant plusieurs stations, vous infligeant de sentir son érection dégueulasse alors que vous aimeriez gueuler et vomir. Ah, ça y est, j'ai trouvé, je crois.
1: Ah !
0: Du papier à poncer. Tu prends quoi comme grain, toi, d'habitude ?
1: Je sais pas, ça dépend si c'est coriace ou pas. Tu cherches quoi, en fait ?
0: Je cherche un revêtement hyper abrasif, un grand carton et un marqueur. Je vais m'écrire en gros dans le dos, si tu veux te frotter à moi, enlève au moins ton pantalon. Et me coller du papier pour son cul. Pas mal, non ?
1: Bah écoute, tu pourrais pas faire mieux, ma biche.
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Bonjour et bienvenue à la rumeur de la ville sur Radio Campus. Je suis Pierre-Mathieu Lebel, je suis géographe, je m'intéresse aux paysages sonores urbains et aujourd'hui on parle de religion et de ville. On va entendre les paysages sonores de Barcelone, de Vancouver, de La Havane, de Jakarta, d'Essaouira, d'Amsterdam, de Poznan. Et on va en parler sous l'angle de la spiritualité et de la foi qui occupe une place encore essentielle dans la vie du genre humain. Car ces éléments répondent à un besoin profond de sens, d'appartenance, de transcendance aussi, hein, depuis les origines de l'humanité. Les croyances spirituelles ont guidé les peuples dans leur compréhension du monde, de la vie, de la mort. On fait des repères moraux et des valeurs communes. La foi, qu'elle soit religieuse ou simplement une confiance en une force supérieure ou en l'humanité elle-même, apporte un réconfort face à l'incertitude, à la souffrance, au mystère de l'existence. Elle inspire la solidarité, la compassion, la recherche de paix intérieure, contribuant ainsi à l'équilibre individuel et collectif. En ce sens, la spiritualité et la foi demeurent des piliers intemporels de la condition humaine, nourrissant l'espérance et la quête d'harmonie avec soi, les autres, l'univers. Même pour une personne athée, l'étude scientifique du fait religieux revêt une importance fondamentale, car la religion constitue un élément central de l'histoire, de la culture et du comportement humain. Comprendre les croyances, les rituels, les institutions religieuses permet d'analyser comment elles ont influencé les sociétés, les valeurs morales, les arts, les lois, les conflits à travers le temps. L'approche scientifique du fait religieux, qu'elle soit sociologique, anthropologique, historique ou psychologique, favorise une compréhension objective et critique des dynamiques sociales et symboliques qui structurent les civilisations. Elle aide également à promouvoir le dialogue interculturel et la tolérance en dépassant les préjugés, les oppositions idéologiques. Ainsi, même sans adhésion à une foi particulière, étudier la religion, c'est mieux comprendre l'être humain dans toute la complexité de son expérience collective et spirituelle. Le nombre exact de religions dans le monde est assez difficile à déterminer, hein, en raison de la diversité des croyances, des pratiques et puis des classifications. Mais des estimations basées sur des recherches scientifiques tournent autour de 10 000 religions environ. Le nombre de dieux et de déesses, quant à lui, dépasse plusieurs millions. Ça fait beaucoup de ressources, hein, pour prendre soin de votre âme. Vous avez le choix. Et c'est le meilleur moment pour parler de Soul avec Ben, l'oncle Saul.

Les pratiques religieuses et l'espace urbain entretiennent des relations anciennes et complexes. Les villes se sont historiquement construites autour de lieux de culte, des temples, des églises, des mosquées, des synagogues, et les formes contemporaines de la vie urbaine continuent d'être façonnées par les usages religieux. Dans l'Antiquité, les temples et sanctuaires constituaient des repères majeurs de la polis grecque et de la cité romaine. Dans les villes médiévales européennes, la cathédrale dominait le paysage tant symboliquement qu'économiquement et organisait toute la centralité urbaine. Dans le monde islamique, les mosquées, les souks, étaient des polarités fondamentales articulées à des madrasas et des hammams. Depuis, disons, le XVIIIe siècle et la sécularisation relative en Europe, et avec une croissance de la diversité religieuse liée aux migrations, l'urbanisme doit gérer une pluralité de demandes spirituelles, pourrait-on dire, hein? Des espaces culturels, des manifestations publiques, un patrimoine religieux qui est réinvesti. Ces enjeux combinent des dimensions matérielles, le foncier, le bâtiment, le bruit, les flux, et symboliques, la visibilité, l'identité et parfois les conflits de valeurs. La dimension patrimoniale de la religion continue de marquer l'espace. Les clochers, les minarets, les synagogues ou pagodes façonnent les silhouettes urbaines et constituent des repères identitaires. Le patrimoine religieux est donc à la fois un héritage esthétique et un enjeu d'usage actuel, de tourisme, de culture, de culte. Les communautés religieuses cherchent des espaces de culte accessibles et adaptés dans des métropoles qui sont denses, où l'accès foncier est difficile, d'où plusieurs dynamiques. Premièrement, on remarque par exemple la conversion d'entrepôts ou de salles polyvalentes en lieux de culte. C'est un cas fréquent pour les églises évangéliques en France, par exemple, ou encore pour les mosquées de quartier. On va parfois se localiser de préférence en périphérie, là où le foncier est moins cher, mais au prix d'une moindre visibilité aussi. Deuxièmement, on constate l'établissement d'un cadre juridique et urbanistique, tout un ensemble de règles qui encadrent fortement l'implantation des lieux de culte. En France, déjà la loi de 1905, la séparation de l'Église et de l'État, interdit leur financement public direct, mais les communes interviennent indirectement. Par exemple, en établissant des baux amphithéotiques, des cessions de terrain ou encore des aides à la sécurité ou au stationnement. Il existe donc une sorte de tension dans la planification urbaine qui est un peu le résultat des arbitrages entre la demande religieuse et la neutralité institutionnelle désirée. Est-ce que ça existe, une ville laïque? En France, évidemment, si on pense en termes de signes religieux ostentatoires, non seulement il y en a toujours un très gros, une église, une cathédrale peut-être, mais bien souvent cette dernière est située dans un lieu central de la ville et peut-être même que la ville s'est structurée autour de ce point de convergence des fidèles. Et puis évidemment, il y a les cloches. Ah, les cloches qui ont toute une personnalité et qui créent un paysage sonore bien distinct.

Hein, c'était Notre-Dame à Paris, mais qui a pas du tout la même personnalité qu'ici. Nous sommes à Venise. Ou alors, on pourrait se situer à Amsterdam. Ou encore, on pourrait se situer à Dubrovnik, en Croatie.

Hein, au-delà des édifices, les pratiques religieuses se manifestent dans l'espace public urbain. Il y a des processions, des pèlerinages, des prières de rue, des fêtes religieuses, hein, le ramadan, le diwali, Noël. Ces événements transforment plus ou moins temporairement l'usage de la ville. Pensez au marché de Noël, hein, par exemple. Les jours fériés ont souvent une origine religieuse. Ils viennent scander le rythme de plusieurs événements de la vie urbaine. La procession, le pèlerinage ou la fête religieuse créent une appropriation symbolique et temporaire de la ville, qui devient un théâtre du sacré. Ces rituels renforcent la visibilité des communautés et produisent une mémoire collective urbaine. Peut-être habitez-vous une ville de procession et de pèlerinage, comme ici. Viva Maria, on est à Barcelone. Ce qui est certain, en tout cas, c'est que si les religions participent à la construction de la ville, c'est parce qu'elles servent aussi de mécanismes de rencontre. On fait société de toutes sortes de façons, y compris en regardant une procession ou en se retrouvant sur le parvis de l'église, à la sortie d'un mariage. Nous étions à Poznan, en Pologne. Parmi les villes de la chrétienté, Rome est le centre touristique, disons. Elle attire des fidèles de toute nationalité. Du point de vue urbanistique, ça a impliqué le développement autour du Vatican de grands axes pour accueillir les pèlerins. D'hébergement aussi, de places publiques, de restauration, de commerce de souvenirs, de services de guide. Hein, en France, il y a Lourdes aussi, qui a ce type de développement. Mais aussi avec une thématique touchant spécifiquement les réseaux d'entraide, les associations. En Espagne, Santiago de Compostela a structuré tout un réseau de villes européennes autour de son pèlerinage. Au Portugal, Fatima a vu la construction d'une identité mariale liée à l'extension de la ville autour du sanctuaire, avec ses grandes places pour les processions. Bref, en voulant entendre le ciel, on construit le monde bien concret de la ville. Oh.

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Vous êtes à l'antenne de Radio Campus, je suis Pierre-Mathieu Lebel et on vient d'entendre Mon ciel d'Eza Yasuke. Vous avez entendu, c'est l'appel à la prière à Istanbul, c'est la rumeur de la ville et on parle de religion dans la ville. On a parlé de conversion d'édifices religieux et de cadres juridiques. Un autre aspect pourrait être celui de l'éclosion de conflits d'usage. Les lieux de culte peuvent susciter des tensions de voisinage, stationnement, bruit, par exemple les cloches, hein, l'appel à la prière, justement la musique. Ça peut provoquer des flux importants à certaines heures aussi. Ça se cristallise souvent en débat public, révélateur de la place accordée à la religion dans l'espace commun. Révélateur également de tout un ensemble de symboles, de peurs, de stéréotypes, de valeurs qu'on retrouve dans toutes les sociétés. Habitez-vous une ville où les cloches d'église scandent les heures de la nuit? La plupart des villes limitent cette pratique entre 7 et 22 heures. Ce qui est intéressant, c'est de constater qu'en Amérique latine, en Espagne et en Italie, par exemple, les gouvernements plus à droite, voire autoritaires, ont toujours laissé plus de place au son des cloches que les gouvernements de gauche qui ont préféré encadrer la pratique nocturne, notamment. L'urbanisme laïque ou pluraliste doit gérer ces tensions entre ces formes d'expression religieuse et la neutralité théorique de l'espace public. Par exemple, en Europe, les prières de rue ou l'installation de crèches dans les mairies suscitent des débats assez récurrents. Hein. Dans certaines villes, la multiplication de signes religieux visibles, mosquées, temples hindous, églises évangéliques, traduit une diversification religieuse liée aux migrations. Cette visibilité peut renforcer la reconnaissance ou, au contraire, alimenter des polémiques identitaires. Par exemple, plusieurs villes de l'Ontario, au Canada, ont choisi d'intégrer l'installation de mosquées dans les nouvelles planifications urbaines. Et sur entente avec chacune des municipalités, il est possible de diffuser l'appel à la prière, bien que pour des temps plus courts, hein, 1 ou 2 minutes par exemple, et pas chacune des 5 prières quotidiennes. En France, au contraire, il est extrêmement rare d'entendre un appel à la prière musulman dans l'espace public. Les mosquées attribue des caractéristiques bien spécifiques au paysage sonore urbain, à la manière des cloches d'église. J'ignore si vous pensez que toutes les mosquées lancent le même chant d'appel à la prière lors d'un des 5 temps où la prière est demandée des musulmans pratiquants. Moi, c'est ce que je croyais, jusqu'à ce qu'on m'explique qu'il y a une énorme variété de chants qui sont transformés en fonction des créativités locales, pas uniquement en fonction des préceptes religieux, donc. Si vous entendez la célèbre mosquée bleue à Istanbul, eh ben, ce ne sera pas la même chose que vous entendrez après à Alexandrie. Ou encore ce que vous pourriez entendre à Fès. Merci à Caro pour ce son-là. Et puis, ce ne sera pas la même chose que vous entendrez au Kazakhstan,

Je trouvais très beau celui-là. Peut-être que vous pensiez que seuls les hommes faisaient l'appel à la prière. Eh bien, écoutez plutôt cette Adhan d'Essaouira au Maroc.

Et puis maintenant, peut-être que vous pensez que seuls les adultes font des appels à la prière. Bah, les enfants de Jakarta vont vous apprendre quelque chose.

Je trouve ça beau. Je trouve que le fait qu'en lieu et place de la cloche qui me laisse une sensation lugubre, le spirituel se rappelle à nous par l'entremise du chant, quelque chose de beaucoup plus charnel. La danse s'élève, suspendue dans l'air de la ville, ses vibrations parcourent les ruelles, effleurent les pierres et les toits, chaque note semble ouvrir un espace de silence intérieur. Les voix se mêlent au vent, comme un souffle qui unit la cité. Et dans ce retentissement-là, la ville entière semble retenir son souffle et devenir soudainement attentive. La baisse de la pratique religieuse dans plusieurs pays occidentaux, notamment en Europe, entraîne la désaffection de nombreux édifices et l'apparition de friches religieuses. Ça pose des enjeux en termes de conservation patrimoniale, notamment comment préserver un patrimoine architectural et historique tout en trouvant de nouveaux usages. En termes de réaffectation, on procède par exemple à des transformations d'églises en bibliothèques, en logements, en lieux culturels ou sociaux. Cette reconversion doit arbitrer entre respect du caractère sacré initial, intérêt patrimonial et besoins urbains actuels. Certains cas vont susciter des controverses, comme la vente à des promoteurs privés par exemple, ou la reconversion en bar ou en restaurant. L'immigration transforme la géographie religieuse urbaine. Il y a un essor de communautés musulmanes, bouddhistes, sikhs, pentecôtistes. Tout ça entraîne une diversification des demandes en matière d'édifices et de rituels. La ville doit planifier et accueillir tout ça, tout en respectant une certaine neutralité. Certaines communautés ont plus de moyens, financiers notamment, et des réseaux beaucoup plus denses qui leur permettent de bâtir des édifices imposants. D'autres restent cantonnés à des lieux précaires, des garages, des hangars. Ça crée une hiérarchie de visibilité religieuse, D'autres encore ont été historiquement victimes d'interdictions de pratiques. Les lieux religieux ne sont pas seulement des lieux de culte. Ils offrent des services sociaux, éducatifs, caritatifs. Leur présence peut renforcer la cohésion urbaine, par l'accueil des migrants, l'aide alimentaire par exemple, mais aussi accentuer la ségrégation si leur implantation reste communautaire et isolée. Je vous propose d'écouter à nouveau l'Oncle Soul et on se retrouve tout de suite après.

Bonjour, c'est Pierre Mathieu qui vous parle de La Rumeur de la Ville et qui vous faisait à nouveau écouter Ben l'Oncle Soul, cette fois avec Adi Wasis et I'm Good. On parle de religion et de ville. Et ce qu'on va entendre maintenant... C'est le paysage sonore autour d'un temple à Agra, en Inde. Au Moyen-Orient et en Asie, la religion occupe, comme en Occident, une place centrale dans l'urbanisme. Il y a des grandes mosquées, des temples ou ghats qui ont structuré et continuent de structurer la ville. La cohabitation entre tradition et urbanisation rapide à Dubaï et à Delhi pose là aussi la question de l'intégration patrimoniale. En Inde, par exemple, vous savez peut-être, mais on trouve un système de castes. Il y a les brahmanes, les kshatriyas, les vaishyas et les sudras, et encore les dalits, excusez la prononciation. Hein. Les dalits sont ceux qu'on appelle parfois les intouchables. Depuis l'indépendance en 1947 et surtout depuis la constitution de 1950, le système de castes discriminatoire est officiellement, du moins, aboli. La pratique de l'intouchabilité est interdite par la constitution indienne. Les anciens intouchables sont désormais désignés comme dalits ou secluded castes dans la terminologie administrative. Il n'existe aucune reconnaissance officielle de quartiers d'intouchables ou de zones réservées par le gouvernement. Cependant, la ségrégation spatiale reste une réalité sociale très répandue, surtout dans les zones rurales. Dans la plupart des villages indiens, on trouve souvent une division spatiale. Le centre du village est habité par les castes dominantes et en périphérie se trouvent les hameaux ou quartiers dalits, parfois appelés dalit basti ou harijan colony. Ces divisions ne sont pas des entités légales, mais culturelles et historiques. L'accès à certaines ressources, le puits, par exemple, le temple, les écoles, se trouvent ainsi limités ou disons modulés et des discriminations subsistent. Encore. En ville, dans les zones urbaines, la ségrégation est moins visible, mais elle est encore présente. Hein. Certaines colonies ou bidonvilles regroupent une population bien majoritairement dalite. Souvent, pour des raisons économiques, le logement bon marché, le travail informel. Dans certaines villes, on parle de dalite colonies, hein, mais ce sont des appellations non officielles. Le gouvernement indien a mis en place des programmes pour réduire ces disparités, des réservations, des quotas pour les dalits dans l'éducation, l'emploi et la politique, des plans de logement pour améliorer les conditions dans les colonies. Mais malgré ça, les effets du système de caste restent profondément enracinés dans la société indienne. Un peu plus tôt, j'ai évoqué les villes de pèlerinage de la chrétienté, mais évidemment, les autres religions ont toutes leurs lieux de pèlerinage, y compris urbains. Hein. Le point de vue nord-occidental oublie parfois que le fait du tourisme religieux qui existe pour toutes les grandes religions. Hein. C'est souvent d'ailleurs ce qu'on cherche à retrouver lorsqu'on visite un pays. Hein. Par exemple, ici. C'est le pèlerinage hindouiste de Varanasi qui amène 85 millions de visiteurs en 2023. C'est plus de 3 fois le nombre de touristes que reçoit Rome. Le bain purificateur dans les eaux du Gange est un élément de cohésion des communautés hindoues. Les rites qui y sont associés induisent toute une industrie du tourisme spirituel avec le développement de long du Gange de ghats, des ponts, des escaliers, d'aménagements pour les ablutions, mais aussi des hébergements, des guides touristiques, des services religieux, de l'artisanat, des parkings, des restaurants, des hôtels. Le même type de production de l'espace urbain se retrouve à Tirupati. Le pèlerinage de Tirupati est l'un des plus célèbres et fréquentés de l'Inde, centré sur le temple de Venkateshwara, une forme de Vishnu, située dans la ville de Tirumala, dans l'état de Telangana. Vous excuserez ma prononciation encore une fois. Dans le monde islamique, il y a aussi des villes très marquées par les pèlerinages. On aurait pu parler de celui de la Mecque, évidemment, qui amène environ 3 millions de visiteurs annuellement. On pourrait parler de celui de Médine en Arabie Saoudite ou de Karbala en Irak ou encore de Qom en Iran. Ce sont toutes des villes de pèlerinage du monde musulman qui drainent des millions de visiteurs. Le bouddhisme aussi a ses pèlerinages comme celui de Bodh Gaya
C'est le lieu où le prince Siddhartha Gautama a atteint l'illumination et l'état du Bouddha. Ce qu'on peut retenir en tout cas, c'est que le pèlerinage à Rome ou à Lourdes n'est absolument pas original. Et qu'au contraire, il y a des dizaines de grandes villes qui reçoivent des millions de visiteurs du fait de leurs attributs religieux. Et dans tous les cas, on peut faire des observations transversales d'implications sociologiques et urbanistiques et économiques que j'ai évoquées tout à l'heure. Avant de changer de continent, on va écouter Nati Peluso et Malportada.

C'était Nati Peluso qui était mal portada et vous êtes de retour à la rumeur de la ville sur Radio Campus, Pierre Mathieu au micro. Si on change de continent, ça nous permet par exemple de se pencher sur le cas des pratiques religieuses amérindiennes. En Amérique du Nord, le pluralisme religieux est affirmé. Reconnaissance légale des cultes, diversité d'édifices religieux intégrés aux banlieues. Par exemple, on dit que les municipalités planifient l'accueil de lieux de culte dans les zones résidentielles.

Canadien ici, on entendait quelque chose de Vancouver. Bien que dans la réalité, la majorité des Amérindiens aujourd'hui, ben, côtoient d'autres citadins dans le milieu urbain. Ça signifie pas pour autant qu'ils aient abandonné totalement leur pratique spirituelle ancestrale. Je trouve l'exemple du Sweat Lodge ou de la tente à sudation particulièrement intéressant en termes urbanistiques. Un Sweat Lodge amérindien, c'est une structure cérémonielle traditionnelle, souvent construite en forme de dôme, dôme plutôt bas, fait de branches flexibles, recouvertes de couvertures ou de peaux, qui crée ainsi un espace clos et obscur où la chaleur peut se concentrer. Au centre, des pierres chauffées au feu extérieur sont introduites dans un bassin d'eau pour produire de la vapeur, qui génère une chaleur intense et humide. Ce rituel, pratiqué par de nombreuses nations autochtones d'Amérique du Nord, les Ojibwe ou Chippewa, les Mi'kmaq, les Malécites, les Cris, les Lakota, les Dinés, les Navajos, a une fonction purificatrice et spirituelle. Il permet de se purifier physiquement par la transpiration, de se reconnecter à la nature et aux ancêtres, de méditer, de renforcer la communauté et de chercher guidance et guérison spirituelle. Le Sweat Lodge est ainsi à la fois un lieu de rite de passage, de guérison et de renforcement des liens avec le sacré. Ainsi, à Vancouver, en Colombie-Britannique, au Canada, on trouve une importante population autochtone urbaine d'environ 70 000 personnes d'origines diverses, des Cris, des Coast Salish, des Métis. Et pour répondre aux besoins spirituels et culturels des Autochtones déracinés de leur territoire, plusieurs centres associatifs autochtones ont intégré la pratique de la tente à sudation en milieu urbain. Des cérémonies de Sweat Lodge sont perçues comme des rituels de purification et de guérison tant spirituelle que psychologique. En ville, elles servent souvent de lieux de thérapie collective, de guérison des traumas coloniaux, de traitement des dépendances ou des violences conjugales aussi. Ces cérémonies permettent la transmission intergénérationnelle de la spiritualité traditionnelle aux jeunes urbains qui n'ont pas grandi dans les communautés d'origine. Elles contribuent à la revitalisation linguistique et culturelle, aussi souvent accompagnées de chants, de prières en langue autochtone et de récits oraux. Dans un environnement urbain dominé par les institutions occidentales, l'existence d'une sweat lodge représente une affirmation identitaire très forte. C'est ainsi un espace politique, un acte de résistance contre la marginalisation des spiritualités autochtones. Construire un sweat lodge en ville, ça pose de nombreux défis. On a besoin d'un terrain dégagé pour creuser le dôme et allumer un feu. Il faut à ce titre respecter les normes de sécurité incendie et des règlements municipaux sur la fumée, sur le bruit, sur les rassemblements. Ces difficultés à trouver des sites naturels propices à un espace densément bâti, amène tout un paquet de défis pour les gens qui souhaitent organiser des tentes à sudation. À Vancouver, comme à Montréal d'ailleurs, où on trouve 35 000 Amérindiens, plusieurs cérémonies se tiennent dans des zones périurbaines ou encore dans des grands parcs, puisque la nature occupe toujours une place importante dans la spiritualité autochtone. Ça peut générer des tensions autour des odeurs, par exemple de la fumée. Ça peut générer de l'incompréhension chez les voisins. Certaines municipalités ont refusé ou restreignent la tenue de cérémonies pour des raisons de sécurité ou de nuisance. D'autres, au contraire, comme à Montréal et à Vancouver, ont adapté leur règlement pour autoriser des pratiques spirituelles en reconnaissant leurs valeurs culturelles. Ces situations révèlent les limites de la tolérance urbaine et de la nécessité d'un dialogue interculturel sur la diversité religieuse dans l'espace public. Ces installations urbaines marquent une reconquête symbolique de l'espace par les peuples autochtones et réintroduisent la spiritualité sur des terres qui leur ont été historiquement confisquées. Ces cérémonies sont aussi des espaces de sociabilité et de soutien mutuel. Elles rassemblent des autochtones de diverses nations, mais aussi des non-autochtones, dans un esprit d'ouverture et de réconciliation. Le rituel sert de pont culturel entre traditions autochtones et sociétés urbaines contemporaines. On écoute un peu de musique et on se reparle tout de suite après.

Oh, c'était Sampa the Great qui nous chantait Final Form. Et c'est Pierre Mathieu qui vous chante la rumeur de la ville sur Radio Campus à Clermont-Ferrand. Il y a plein de choses intéressantes en Amérique latine lorsqu'on pense aux relations de l'urbain au religieux. On pourrait commencer par raconter que la loi des Indes sur le gouvernement et le traitement des Indiens, promulguée par Charles Quint, avait pour fonction de réguler la fondation, l'organisation et le fonctionnement des colonies espagnoles en Amérique. Elle imposait notamment de tracer en damier des villes, mais aussi la création en son centre de places publiques autour de laquelle on devait construire la mairie, ainsi que l'église principale. Hein. Si vous visitez des villes coloniales espagnoles d'Amérique, vous retrouverez toujours ce modèle aujourd'hui. Une des particularités du continent est le développement d'un christianisme qui s'est fortement teinté des religions amérindiennes et, un peu plus tard, des religions africaines qui accompagnaient l'arrivée des esclaves. Comparons par exemple la Havane à Cuba et Salvador de la Bahia au Brésil. Les deux pays ont vu le développement de religions syncrétiques qui combinent des éléments du christianisme et Yoruba et Fon d'Afrique de l'Ouest, notamment du Nigeria, du Bénin et du Congo. Du Togo, pardon. À Cuba, le 7 septembre, on célèbre Yemaya, qui, sous le christianisme, est devenue la figure de la Vierge de Regla, principalement à La Havane, dans le quartier de Regla. On fait alors une procession vers la mer, car le domaine de Yemaya, c'est celui des eaux et de la mer et de la fécondité, de la protection, de l'abondance. Les fidèles déposent des offrandes dans des petits bateaux, des fleurs, des bougies, des bijoux, des aliments. Ils entament des chants, des tambours, des prières en yoruba et en espagnol pour demander la protection, la prospérité, la fertilité et la bénédiction des eaux.

au Brésil, on parle plutôt de Iemanjá. Et il s'agit aussi de la reine de la mer. C'est le 2 février, par contre, qu'à Salvador da Bahia, on va célébrer Iemanjá, associé à Notre-Dame des Navigants, dans la religion catholique. On fait ainsi une procession et des offrandes jetées dans la mer depuis la plage. Vous voyez les liens avec ce qui se passe à La Havane. Des petits bateaux décorés qui contiennent aussi des fleurs, des bijoux, des bougies qui symbolisent la gratitude et demandent la protection de Iemanjá. L'objectif est d'honorer donc cette divinité marine, de demander protection pour la mer et les marins et bénir les foyers.

Ouais, là, on entendait un Ubanda de Belo Horizonte au Brésil. Aussi, donc, une expression sonore de ce syncrétisme entre religion catholique et religion africaine. Et les religions amérindiennes ont, elles aussi, été impactées par le christianisme et l'ont sculpté en retour. On l'entend dans le cimetière de La Paz, en Bolivie, avec ce chant qui mêle Aymara et espagnol. Et évidemment, on trouve en Amérique latine aussi des fêtes religieuses et des pèlerinages qui viennent de la spiritualité autochtone, comme à Quero au Pérou, à Oaxaca au Mexique, avec des effets urbanistiques et sociaux que j'ai déjà mentionnés plus tôt. Beaucoup plus récemment, on a vu un autre développement de la spiritualité sud-américaine qui traverse également de nombreuses villes africaines. Il s'agit de la croissance exceptionnelle de l'évangélisme, qui s'illustre par une multiplication de méga-églises, parfois gigantesques, qui viennent modifier le paysage urbain. La croissance de l'évangélisme en Amérique latine a profondément transformé ces villes-là, en influençant la vie sociale, politique et culturelle. Les églises évangéliques attirent de plus en plus de fidèles dans des espaces urbains souvent précaires, offrant des réseaux de solidarité, des activités communautaires et un sentiment d'appartenance dans des contextes marqués par l'inégalité et parfois la violence. La force autogestionnaire de ces congrégations apporte souvent une réponse à l'absence d'État-providence ou à sa fragilité. Cette expansion modifie également les pratiques culturelles et commerciales locales, car de nouvelles normes morales influencent les comportements sociaux, la consommation et même les choix politiques, les leaders évangéliques jouant un rôle croissant dans les débats publics. On peut entendre ici... On est toujours à Belo Horizonte au Brésil et quelque chose qu'on entend fréquemment dans le paysage sonore des favelas au Brésil, le son des prédicateurs évangélistes. Quand il fait chaud, les portes et fenêtres sont ouvertes ou alors même le prêche a lieu en extérieur, hein, dans les favelas brésiliennes, l'impact de l'évangélisme est particulièrement visible et audible. Les églises évangéliques y servent de refuge face à l'insécurité et aux difficultés économiques en proposant un soutien matériel, une éducation religieuse, des activités de cohésion sociale. Elles offrent des alternatives aux influences des gangs et à la criminalité, modifiant ainsi le tissu social. Cependant, cette croissance peut aussi renforcer certaines formes de contrôle social et moral strict, parfois même limiter l'accès à d'autres expressions culturelles ou religieuses traditionnelles. On fait une petite pause et on se retrouve de l'autre côté de la musique de Fkookers.

C'était Fcookers et Play Me, Pierre-Mathieu au micro de Radio Campus qui vous parle de religion et de ville. Et pourtant, il ne vous a quasiment pas parlé de bouddhisme, Pierre-Mathieu, et je sais qu'il aurait pu dire forcément plein de choses au sujet de toutes sortes de religions. Hein. On aurait pu parler, par exemple, de la mobilité. Dans l'espace urbain, beaucoup plus. Le bouddhisme impose, par exemple, une circulation en sens horaire autour de temples, par exemple, ici. Hein, on était à Katmandou. On aurait pu parler aussi de judaïsme, où la loi interdit, la loi juive, hein, la halakha, interdit généralement de conduire une voiture pendant le Shabbat, y compris pour se rendre à la synagogue, ce qui induit des tensions entre les juifs très orthodoxes et les autres, notamment autour de la place Kika à Shabbat. C'est devenu le cas de Kikar HaShabbat à Jérusalem comme un symbole de la lutte entre les communautés religieuses séculières et les communautés plus orthodoxes. Hein. Il y a eu des manifestations qui ont eu lieu pour protester contre l'ouverture des commerces durant le Shabbat, qui a mis en évidence l'importance de l'environnement urbain dans la pratique religieuse. Et vous, dans tout ça, quelles sont les marques du spirituel dans votre ville? Habitez-vous une ville religieuse homogène ou hétérogène? Est-ce que plusieurs fois cohabitent dans votre ville? Les liens entre religion et urbanisme rappellent que la ville n'est pas seulement un espace fonctionnel, mais aussi un espace symbolique et identitaire. Hein? Les pratiques religieuses, qu'elles soient discrètes, le culte intérieur hein, ou visibles à travers des processions, des fêtes, façonnent l'expérience urbaine. Pour l'urbanisme contemporain, l'enjeu n'est plus de séparer radicalement le religieux du profane, mais de gérer une pluralité de présence dans un cadre de neutralité, de cohésion et de reconnaissance. La question n'est pas seulement de tolérer la religion, mais de reconnaître son rôle structurant dans la sociabilité, les paysages et la mémoire urbaine. Je vous remercie d'avoir été à l'écoute. Je vous dis au revoir sur la musique de Doichi.

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3: Toujours un honneur de faire ce morceau. Toujours un honneur de rendre hommage à Medine, à Proof, même à Mathieu, à toutes ces choses qui sont d'utilité publique et qui nous rassemblent. Pour moi, c'est très fort de le faire à chaque fois sur scène et de voir que ça touche les gens et que ça rassemble tout âge, toute personne, tout type de société et qu'à la fin, quand on reçoit des messages qui rassemblent, bah, ça fait toujours chaud au cœur.

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0: Eh patron ?
1: Ouais mon petit Pujol ?
0: Ils viennent à l'instant de sortir du studio, alors qu'est-ce qu'on fait là ?
1: Bon, cette fois-ci, vous me les perdez pas. 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
2: Ouais, salut Medine, c'était Mélanie, Diams. Bah écoute, je t'appelais parce que je suis allé sur le forum du CSA, comme tu m'as dit, au sujet de ton album. Franchement, j'ai flippé. Franchement, c'est flippant comme certaines personnes peuvent être autant à côté de la plaque. Ils te prennent sérieusement pour un terroriste. On dirait que tu vas tout faire péter, tout ça. Bon, franchement, tu devrais leur faire un titre plutôt que de leur répondre individuellement parce que tu vas perdre du temps et comme ça, les prochains, ils seront avertis. Je sais ce que c'est, j'ai déjà reçu des mails assez bizarres, des gens qui pensent que j'ai des idées cheloues. Mais bon, je t'en transférerai quelques-uns, comme ça tu rigoleras un peu toi aussi. Bon, en tout cas, bon courage, vas-y, déchire tout et rappelle quand tu peux, ok? Ciao, à bientôt.
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1: Les radiologues de l'Arsen vous présentent chansons latinos et hispaniques. Nous voici maintenant au troisième épisode, le troisième et dernier des chansons latinos et hispaniques. Dans le cadre des radiologues de Radio Larsen, qu'on remercie encore une fois, des bons copains aussi. Et bref, faut pas oublier qu'il y a de magnifiques vidéos attachées à ces chansons, dont celle que la prochaine que je vais vous présenter en chanson vaut la peine d'être trouvée en vidéo aussi. Mais auparavant, je voulais redire qu'on ne traite pas du Brésil dans cette compilation parce que c'est un trop gros morceau que je ne connaissais pas, que je ne connais pas assez. Et c'est comme ça, oui, à d'autres de s'inviter pour faire un boulot équivalent. Et aussi, on peut recommander d'écouter cette compilation dans l'ordre 1, 2, 3 parce qu'il y a des références qui sont lancées dans les épisodes précédents qu'on ne reprécise pas toujours en détail par la suite. Bon, donc on revient à cette grande voix espagnole, Silvia Pérez Cruz, avec une petite chanson, La Flore. Et la vidéo montre quatre femmes de trois générations différentes assises autour d'une table avec une fleur au milieu. Et finalement, la fleur s'épanouit et finit par faner, dépérir. Et à la fin, il y a une chaise qui est vide. Comme...

Dans cette autre chanson, Sylvia Pérez-Cruz se retrouve chez les Tziganes qui tapent dans leurs mains pour l'accompagner, pour percussionner. Et cette chanson s'intitule Grito Paleo, c'est la plus flamenco peut-être de cette compilation.

Ici, une surprise, c'est une fanfare sicilienne qui s'appelle Banda Ionica, qui ont repris une vieille chanson mexicaine du milieu du XXe siècle qui avait été créée par un Domenico Jiménez Roregui. Mais ils l'ont complètement changé d'allure. Ça a plus grand chose à faire l'un en rapport avec l'autre sur le plan sonore. Mais c'est assez génial de toute façon. Puis le titre, c'est Espinita. C'est une petite épine à l'intérieur de soi qui te gâche la vie un peu.

Et pour ne pas oublier qu'il y a beaucoup de Latinos aux États-Unis même, voici un groupe nommé Mariachi Flor de Toloache, je vais y arriver, Flor de Toloache, qui est assez original et joyeux, qui nous offre la chanson Dicen.

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Ah bon, vous croyez que vous alliez y échapper, n'est-ce pas? Mais non, elle est incontournable dans la chanson latino. Il s'agit de Mercedes Sosa, argentine, qui va nous chanter, évidemment, Gracias a la vida. Mais il faut savoir que les paroles ne sont pas d'elle, mais d'une chilienne qui s'appelle Violeta Parra.

On reste encore un peu en Argentine pour écouter une chanteuse nommée Juana Cardozo, accompagnée par un excellent pianiste, Juan Carlos Velasquez, pour interpréter une chanson composée par une Cubaine nommée Isolina Carrillo. Ça s'intitule Dos Gardenias.

Et nous voici avec Lunar, qui veut dire grain de beauté en espagnol. C'est un trio franco-mexico-péruvien. Et dans une chanson nommée Cuando Podré, qui est, d'après moi, un véritable petit moment de bonheur, qui offre une poésie amoureuse assez originale et un peu ivre, dirons-nous. Je me permets exceptionnellement de vous en lire quelques lignes. Ça dit: quand je pourrai marcher avec toi et te susurrer un boléro dans notre palais, quand pourrai-je? 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

Et pour terminer, maintenant, La Yegros, c'est le nom de famille d'une chanteuse argentine, encore une fois, qui nous offre le titre Viene de mi, une belle petite fantaisie. C'est inspiré de la cumbia, qui sont des chants et danses traditionnelles folkloriques provenant du Chili.

Ainsi se termine cette compilation de chansons latinos et hispaniques. Il y en aurait encore bien d'autres à découvrir, bien sûr. Mais ce fut fait déjà avec celle-ci, avec Corazón.

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1: J'aimais énormément mon grand-père. C'était quelqu'un de passionnant. Il connaissait par cœur l'histoire d'Arménie. Je le surnommais Atabaï. Je porte sur moi le livre qu'il a écrit, un livre sur ma famille qui raconte l'histoire des grandes familles arméniennes.

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0: Picasso. Ça vous dit quelque chose, n'est-ce pas? Dali aussi, j'imagine. Et peut-être même Lorca ou Buñuel, de grands artistes et intellectuels espagnols du début du XXe siècle. Mais alors, seriez-vous capable de nommer des figures féminines espagnoles qui auraient, elles aussi, marqué cette même période? Non? Bizarrement, ça ne m'étonne pas plus que ça. Et pourtant, elles ont bel et bien existé. Laissez-moi donc vous raconter l'histoire de la Residencia de Señoritas, traduisible en français par la Résidence des Demoiselles, qui, de 1915 à 1936, a accueilli de très nombreuses femmes pour leur donner une éducation universitaire. Fondée par l'impétueuse Maria de Maistu, cette école a réuni sur 20 ans de nombreuses étudiantes, toutes plus audacieuses les unes que les autres, à une période où l'éducation approfondie du genre féminin était bien rare, voire même inexistante. Elles sont tellement nombreuses à y avoir étudié ou à y être allées pour assister à des conférences ou des réunions féministes que j'ai décidé de vous parler de quatre d'entre elles. Il s'agit de Victoria Kent, Juana Moreno Sosa, Clara Campoamor et Josefina Carabias.
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1: Aujourd'hui se lève l'aube d'un nouvel âge, né de la découverte et de l'utilisation de la plus puissante source d'énergie de l'histoire du monde, l'énergie qui peut être dégagée à partir de l'atome.

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